0: Konnichiwa, bonjour, bienvenue dans ce magazine du dimanche de Radio Japon. Ici Joël Achac.
1: Et ici Marie-Hélène Cara.
0: Aujourd'hui, dans notre émission, nous vous proposons un nouvel épisode de notre série « Pour mieux vivre au Japon » et nous parlons du nouveau système d'alerte aux catastrophes naturelles récemment mis en place dans l'archipel.
1: Nous allons également vous présenter un nouveau membre du service français de NHK World Japan qui nous vient du Canada et qui s'est joint à nous ce mois-ci.
0: Ce programme est enregistré dans des conditions de télétravail. Nous tenons donc à présenter à nos auditeurs toutes nos excuses pour la gêne occasionnée. Mais restez avec nous. Bonjour Marie-Hélène. Cette semaine, on poursuit la série « Bien vivre l'été à Tokyo ».
1: Oui, les températures estivales s'installent en ce début de juillet. On a parlé des stratégies pour maintenir sa maison au frais la dernière fois, et cette fois-ci, on parle de préserver son corps en été.
0: Effectivement, l'été peut être éprouvant physiquement.
1: Pour faire face à la chaleur, les fabricants redoublent d'ingéniosité et proposent des articles innovants. Il y en a vraiment beaucoup, avec des nouveautés chaque année. Certaines entreprises se démarquent même grâce à ce type de produits qui sont incontournables.
0: On voit les ombrelles anti-UV qui se déploient tout l'été sur les trottoirs et qui permettent de se déplacer en restant à l'ombre.
1: C'est l'accessoire de base, et même les hommes ne rechignent plus à l'utiliser. On voit aussi de plus en plus souvent des tours de cou rafraîchissants, les neck coolers. Ils sont remplis d'un gel à base d'eau ou d'un matériau qui se refroidit automatiquement lorsqu'il atteint une certaine température. Ils conservent leur fraîcheur quelques heures et ne mouillent pas les vêtements.
0: Dans le même genre, on peut s'équiper de ventilateurs électriques de cou qui se portent comme des écouteurs.
1: Il y en a aussi qu'on tient à la main ou encore qui sont intégrés au gilet.
0: Au départ, ces gilets ventilés étaient une innovation nippone destinée aux ouvriers ou aux personnes qui devaient rester dehors en plein été. Mais dans le contexte de l'augmentation des températures estivales, des entreprises commercialisent maintenant des versions grand public.
1: Il existe différents types de vêtements climatisants, à part ces vêtements ventilateurs. Par exemple, les vêtements glaciaires. Ils sont dotés de poches dans lesquelles on glisse un pain de glace qui maintient le corps au frais quelques heures. On les trouve sous forme de gilet, mais aussi sous forme de housse, par exemple pour le siège de vélo ou la poussette des enfants.
0: Oui, en effet, ce genre d'accessoire est particulièrement bienvenu pour les enfants dont le corps régule mal la chaleur. Souvent, on noue autour de leur cou des écharpes mouillées.
1: C'est la méthode traditionnelle, effectivement. Mais ces dernières années, des écharpes en fibre qui conservent la fraîcheur plus longtemps sont apparues sur le marché. On les mouille, on les secoue et elles restent très fraîches tant qu'elles sont mouillées.
0: Ce type de tissu se retrouve aussi sur les sous-vêtements et de plus en plus sur les vêtements d'été. Donc, si vous prévoyez un voyage en été au Japon, pensez à faire un tour dans un drugstore, ces grandes parapharmacies où vous trouverez tous les produits dont on a parlé et bien d'autres encore. Ils pourraient bien vous aider à supporter la chaleur.
1: Et dans votre valise, privilégiez les vêtements amples en matière naturelle et respirante comme le coton et le lin. Ils collent moins à la peau que des vêtements près du corps, protègent du soleil et permettent à l'air de circuler.
0: Et finalement, les gadgets sont utiles, mais ils ne doivent pas vous faire oublier l'essentiel. Évitez les expositions prolongées au soleil et buvez beaucoup d'eau.
1: Et il faut aussi bien vous alimenter. Mais ce sera le sujet du prochain volet de la série.
0: Merci Marie-Hélène. Avec ça, on est paré pour profiter de l'été. On continue notre émission avec une pause musicale et le titre Kinen Satsue, en français Photo Souvenir, par Bump of Chicken.

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1: Aujourd'hui, nous nous retrouvons pour un nouvel épisode de notre série « Pour mieux vivre au Japon ».
0: Dans cette série, nous discutons de la vie dans l'archipel et nous fournissons des informations et des conseils pour y résider ou visiter le pays en toute sécurité.
1: Joël, dans cette émission, nous parlons du nouveau système d'alerte pour les catastrophes naturelles ou les conditions météorologiques dangereuses autres que les séismes, les tsunamis ou les activités volcaniques.
0: Oui, en dehors de ces trois phénomènes majeurs communs au Japon, d'autres conditions météorologiques peuvent pousser à l'évacuation de certaines zones. Vous avez peut-être déjà entendu des termes comme « avis météorologique » ou « alerte météorologique » et des informations sur des pluies torrentielles records à la télévision, à la radio ou sur nos ondes notamment.
1: La plupart de ces informations sont diffusées par l'Agence météorologique japonaise.
0: Oui, elles aident la population à décider quand évacuer. Elles sont également utilisées par les collectivités locales comme l'un des critères pour leur diffusion de consignes d'évacuation. Et en mai 2026, l'Agence météorologique japonaise a procédé à des révisions majeures du système et de la terminologie utilisée.
1: Ces dernières années, la quantité d'informations a augmenté et les fortes pluies et autres sinistres ont mis en lumière des défis liés à la compréhension de toutes ces informations.
0: C'est pourquoi, dans le système révisé, des termes communs sont désormais utilisés pour faciliter la compréhension du niveau de danger. Ils concernent quatre types de catastrophes. Les fortes pluies, les inondations liées aux grands cours d'eau, les glissements de terrain et les ondes de tempête.
1: Pour ces quatre types de phénomènes, les nouvelles alertes sont structurées selon un système à cinq niveaux, avec des noms normalisés et des chiffres de 1 à 5 qui indiquent plus clairement les niveaux de danger.
0: Voilà, en partant du moins grave, le niveau 1, qui est un avis préliminaire, puis le niveau 2, un avis, le niveau 3 est une alerte, et 4, une alerte urgente, et en haut de l'échelle, le niveau 5, correspond à une alerte spéciale.
1: Ces niveaux d'alerte sont également codés par couleur, noir pour le niveau 5, violet pour le niveau 4.
0: Rouge pour le niveau 3 et jaune pour le niveau 2. Encore une fois, tout cela dans le but de communiquer plus clairement le niveau de danger.
1: Allons plus en détail dans la signification des niveaux, Joël. En bas de l'échelle de danger, donc, est l'avis préliminaire correspondant au niveau 1.
0: Voilà, cet avis préliminaire est diffusé pour inciter la population à prêter attention aux informations à venir, car les conditions pourraient se détériorer.
1: Les alertes de niveau 2, de couleur jaune, sont des avis. Elles sont diffusées pour inciter la population à revoir les plans d'évacuation et à se tenir prête.
0: Au niveau 3, l'alerte au code couleur rouge signifie qu'il existe un risque de catastrophe. Ce niveau sert de guide aux autorités municipales lorsqu'elles diffusent des consignes d'évacuation pour les personnes ayant besoin de plus de temps pour évacuer, notamment les personnes âgées. Au niveau 3, donc, celles-ci doivent commencer à évacuer sans tarder. Il est alors important de consulter les informations officielles concernant l'évacuation et être prêt à agir.
1: Le niveau 4, l'alerte urgente en violet, indique un risque de catastrophe extrêmement élevé.
0: C'est l'indicateur pour les autorités municipales de la nécessité d'émettre des consignes d'évacuation. Toute personne se trouvant dans une zone dangereuse doit évacuer immédiatement. Dans ce cas-là, si vous habitez dans une zone à risque de glissement de terrain ou d'inondation par exemple, mettez-vous en sécurité sans délai.
1: Enfin, une alerte de niveau 5 en noir est une alerte spéciale. Les autorités municipales vont en général déclencher leur dispositif de sécurité d'urgence.
0: Oui, l'alerte spéciale de niveau 5 indique une probabilité très forte qu'une catastrophe liée aux intempéries se soit déjà produite ou soit en cours. Il existe dans ce cas un danger de mort imminent et il faut agir immédiatement pour se mettre en sécurité.
1: Dans cette situation, il faut vérifier les environs. Et s'il est trop dangereux d'évacuer vers un refuge, faire le nécessaire pour se protéger, par exemple en se déplaçant vers un étage supérieur.
0: C'est exact. En cas d'alerte spéciale, tenter de se déplacer vers un abri peut s'avérer trop dangereux. Il est important d'évacuer avant, idéalement avant qu'une alerte de niveau 4 soit émise.
1: Voilà pour le nouveau système d'alerte de l'Agence météorologique japonaise. Rappelons que le système existant concernant les séismes, les tsunamis et les activités volcaniques, lui, n'a pas changé.
0: C'est exact, ces types de catastrophes ne sont pas couverts par le nouveau système.
1: Merci Joël. Et pour les détails concernant ces alertes et de nombreux autres sujets comme les coups de chaleur et la déshydratation dont nous avons parlé au début de l'émission, vous pouvez vous rendre sur notre site internet ou notre application mobile dans le portail multilingue sur la vie et la sécurité au Japon.
0: Ce portail est facilement accessible en cliquant sur le bandeau en tête de page des actualités.
1: Alors prenez soin de vous et surtout n'hésitez pas à nous contacter via la rubrique « Écrivez-nous » sur la page web de notre programme « Le magazine de Radio Japon » si vous avez des questions ou si vous désirez en savoir plus sur certains aspects de la vie dans l'archipel.
0: Et nous reviendrons bientôt pour un nouvel épisode de « Pour mieux vivre au Japon ». Aujourd'hui, nous avons le plaisir de vous présenter un nouveau membre du service français de NHK World Japan qui s'est joint à nous ce mois-ci. Son nom est Mathieu Simard et il nous arrive du Canada. Bonjour Mathieu.
2: Bonjour Joël, bonjour Marilène. Merci de m'accueillir. C'est un plaisir d'être parmi vous.
1: Bienvenue Mathieu. Alors dites-nous, de quel coin du Canada venez-vous?
2: J'ai grandi au Québec, plus précisément dans les cantons de l'Est. C'est une région tout au sud du Québec qui est bordée par les États-Unis. On est vraiment tout près du Vermont. Et c'est une région où on retrouve beaucoup de montagnes, des lacs. C'est parfait pour les amoureux de la nature et les amateurs de plein air.
1: Et vous êtes journaliste de formation?
2: Oui, j'ai étudié plutôt le journalisme à Montréal. Plus rapidement et rapidement, j'ai commencé à travailler dans les médias. J'ai d'abord été embauché dans une agence de presse, puis par la suite, j'ai été recruté par Radio-Canada, qui est le radiodiffuseur, télédiffuseur public au Canada. C'est l'équivalent de la NHK. De fil en aiguille, je me suis promené un petit peu partout au Canada pour le travail. J'ai souvent déménagé et je me suis retrouvé dans l'Ouest canadien pendant quelques années, notamment en Alberta et au Manitoba, où j'ai fait beaucoup de reportages terrain. Et dans les dernières années, je me suis posé à Toronto, toujours à l'emploi de Radio-Canada. D'ailleurs, c'est là qu'on s'est rencontrés, vous et moi, Joël.
0: En effet, nous étions jeunes, Mathieu. Et qu'est-ce qui vous a donné envie de venir au Japon?
2: J'ai visité le Japon pour la première fois en 2015 et comme bien des gens, je suis tombé sous le charme. Bon, c'est peut-être un peu cliché, mais j'avais été marqué par la gentillesse des Japonais, l'accueil qu'on m'avait offert. Et c'est vrai encore aujourd'hui, 11 ans plus tard. Ça fait maintenant un peu plus de 2 semaines que je suis débarqué à Tokyo et les collègues ici à la NHK ont été formidables. Et pour répondre à la question « Pourquoi venir ou pourquoi revenir au Japon ?» Bien simplement parce que l'opportunité s'est présentée de me joindre à l'équipe de NHK World Japan et je n'ai pas hésité une seconde. Je pense que professionnellement et culturellement, c'est une chance unique. J'avais envie de poursuivre mon exploration du pays, non pas comme touriste, mais comme résident.
1: Et y a-t-il des sujets particuliers qui vous intéressent dans la culture et la société nippone ? Ou que vous aimeriez peut-être explorer à travers des voyages et des reportages pour notre émission?
2: Lors de ma première visite, je dois dire, je m'étais surtout attardé aux villes. Alors cette fois-ci, j'aimerais beaucoup découvrir la nature du Japon, ce que le pays a à offrir côté plein air. Notamment, je suis un skieur alpin. J'en fais depuis que je suis tout petit et j'ai déjà fait du ski en Amérique du Nord, dans les montagnes rocheuses. J'en ai fait en Europe, mais jamais ici au Japon. Et je suis très excité à l'idée d'explorer les particularités de la neige japonaise. Je prévois d'ailleurs peut-être une petite virée à Hokkaido au cours de la prochaine année. Et pour les sujets de reportage que j'ai envie de proposer, je vous dirais que je suis allumé par plein de sujets. J'aime beaucoup l'architecture, l'urbanisme, la musique. J'ai certainement beaucoup d'idées, beaucoup d'intérêts. D'ailleurs, chaque jour, je note dans mon téléphone les sujets potentiels que je voudrais décliner en reportage. Donc, c'est à suivre.
1: Eh bien, nous avons hâte d'entendre vos reportages, Mathieu. Et encore une fois, bienvenue parmi nous.
2: Merci beaucoup.
1: Et avant de nous quitter, voici la chanson « Sayonara no Mokogawa » en français « De l'autre côté de l'adieu » par Momoe Yamaguchi.

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Nous vous présentons aujourd'hui trois nouvelles vidéos avec sous-titres en français récemment publiées sur notre site. Dans la ville de Nasu Shiobara, de la préfecture de Tochigi, une ferme égaye la grisaille de la saison des pluies en accrochant une centaine de parapluies de couleurs le long d'une promenade. Découvrez dans notre vidéo ce charmant paysage qui faisait le bonheur des visiteurs de la ferme Nasu Senbon Matsu. À Kyoto, dans le sanctuaire Kitano Tenmangu, a eu lieu le traditionnel Chinoa Kuguri, un rituel consistant à traverser un grand cerceau d'herbe afin de prier pour la bonne santé. Apprenez-en plus sur cette tradition qui a lieu à travers tout le Japon. Et puis, face à la recrudescence des attaques d'ours contre les humains dans l'archipel, notamment dans les zones urbaines, la NHK a préparé une vidéo explicative sur ce qu'il faut faire pour se protéger en cas de rencontre avec cet animal. Pour en savoir plus et pour trouver ces vidéos, visitez notre site web à l'adresse nhk.jp/french. Dans la page des actualités, descendez simplement jusqu'à la rubrique « Programmes spéciaux ». Bon visionnage !

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0: Konnichiwa, bonjour, bienvenue dans ce magazine du dimanche de Radio Japon. Ici Joël Achac.
1: Et ici Marie-Hélène Caram.
0: Aujourd'hui, dans notre émission, nous vous proposons un nouvel épisode de notre série « Pour mieux vivre au Japon » et nous parlons du nouveau système d'alerte aux catastrophes naturelles récemment mis en place dans l'archipel.
1: Nous allons également vous présenter un nouveau membre du service français de NHK World Japan qui nous vient du Canada et qui s'est joint à nous ce mois-ci.
0: Ce programme est enregistré dans des conditions de télétravail. Nous tenons donc à présenter à nos auditeurs toutes nos excuses pour la gêne occasionnée. Mais restez avec nous. Bonjour Marie-Hélène. Cette semaine, on poursuit la série « Bien vivre l'été à Tokyo ».
1: Oui, les températures estivales s'installent en ce début de juillet. On a parlé des stratégies pour maintenir sa maison au frais la dernière fois, et cette fois-ci, on parle de préserver son corps en été.
0: Effectivement, l'été peut être éprouvant physiquement.
1: Pour faire face à la chaleur, les fabricants redoublent d'ingéniosité et proposent des articles innovants. Il y en a vraiment beaucoup, avec des nouveautés chaque année. Certaines entreprises se démarquent même grâce à ce type de produits qui sont incontournables.
0: On voit les ombrelles anti-UV qui se déploient tout l'été sur les trottoirs et qui permettent de se déplacer en restant à l'ombre.
1: C'est l'accessoire de base, et même les hommes ne rechignent plus à l'utiliser. On voit aussi de plus en plus souvent des tours de cour rafraîchissants, les neck coolers. Ils sont remplis d'un gel à base d'eau ou d'un matériau qui se refroidit automatiquement lorsqu'il atteint une certaine température. Ils conservent leur fraîcheur quelques heures et ne mouillent pas les vêtements.
0: Dans le même genre, on peut s'équiper de ventilateurs électriques de cou qui se portent comme des écouteurs.
1: Il y en a aussi qu'on tient à la main ou encore qui sont intégrés au gilet.
0: Au départ, ces gilets ventilés étaient une innovation nippone destinée aux ouvriers ou aux personnes qui devaient rester dehors en plein été. Mais dans le contexte de l'augmentation des températures estivales, des entreprises commercialisent maintenant des versions grand public.
1: Il existe différents types de vêtements climatisants, à part ces vêtements ventilateurs. Par exemple, les vêtements glaciaires. Ils sont dotés de poches dans lesquelles on glisse un pain de glace qui maintient le corps au frais quelques heures. On les trouve sous forme de gilet, mais aussi sous forme de housse, par exemple pour le siège de vélo ou la poussette des enfants.
0: Oui, en effet, ce genre d'accessoire est particulièrement bienvenu pour les enfants dont le corps régule mal la chaleur. Souvent, on noue autour de leur cou des écharpes mouillées.
1: C'est la méthode traditionnelle, effectivement. Mais ces dernières années, des écharpes en fibre qui conservent la fraîcheur plus longtemps sont apparues sur le marché. On les mouille, on les secoue et elles restent très fraîches tant qu'elles sont mouillées.
0: Ce type de tissu se retrouve aussi sur les sous-vêtements et de plus en plus sur les vêtements d'été. Donc si vous prévoyez un voyage en été au Japon, pensez à faire un tour dans un drugstore, ces grandes parapharmacies où vous trouverez tous les produits dont on a parlé et bien d'autres encore. Ils pourraient bien vous aider à supporter la chaleur.
1: Et dans votre valise, privilégiez les vêtements amples en matière naturelle et respirante comme le coton et le lin. Ils collent moins à la peau que des vêtements près du corps, protègent du soleil et permettent à l'air de circuler.
0: Et finalement, les gadgets sont utiles, mais ils ne doivent pas vous faire oublier l'essentiel. Évitez les expositions prolongées au soleil et buvez beaucoup d'eau.
1: Et il faut aussi bien vous alimenter. Mais ce sera le sujet du prochain volet de la série.
0: Merci Marie-Hélène, avec ça on est paré pour profiter de l'été. On continue notre émission avec une pause musicale et le titre Kinen Satsue, en français Photo Souvenir, par Bump of Chicken.

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1: Aujourd'hui, nous nous retrouvons pour un nouvel épisode de notre série « Pour mieux vivre au Japon ».
0: Dans cette série, nous discutons de la vie dans l'archipel et nous fournissons des informations et des conseils pour y résider ou visiter le pays en toute sécurité.
1: Joël, dans cette émission, nous parlons du nouveau système d'alerte pour les catastrophes naturelles ou les conditions météorologiques dangereuses autres que les séismes, les tsunamis ou les activités volcaniques.
0: Oui, en dehors de ces trois phénomènes majeurs communs au Japon, d'autres conditions météorologiques peuvent pousser à l'évacuation de certaines zones. Vous avez peut-être déjà entendu des termes comme « avis météorologique » ou « alerte météorologique » et des informations sur des pluies torrentielles records à la télévision, à la radio ou sur nos ondes notamment.
1: La plupart de ces informations sont diffusées par l'Agence météorologique japonaise.
0: Oui, elles aident la population à décider quand évacuer. Elles sont également utilisées par les collectivités locales comme l'un des critères pour leur diffusion de consignes d'évacuation. Et en mai 2026, l'Agence météorologique japonaise a procédé à des révisions majeures du système et de la terminologie utilisée.
1: Ces dernières années, la quantité d'informations a augmenté et les fortes pluies et autres sinistres ont mis en lumière des défis liés à la compréhension de toutes ces informations.
0: C'est pourquoi, dans le système révisé, des termes communs sont désormais

0: désormais utilisé pour faciliter la compréhension du niveau de danger. Il concerne quatre types de catastrophes. Les fortes pluies, les inondations liées aux grands cours d'eau, les glissements de terrain et les ondes de tempête.
1: Pour ces quatre types de phénomènes, les nouvelles alertes sont structurées selon un système à cinq niveaux, avec des noms normalisés et des chiffres de 1 à 5 qui indiquent plus clairement les niveaux de danger.
0: Voilà, en partant du moins grave, le niveau 1, qui est un avis préliminaire, puis le niveau 2, un avis, le niveau 3 est une alerte, et 4, une alerte urgente, et en haut de l'échelle, le niveau 5 correspond à une alerte spéciale.
1: Ces niveaux d'alerte sont également codés par couleur, noir pour le niveau 5, violet pour le niveau 4.
0: Rouge pour le niveau 3 et jaune pour le niveau 2. Encore une fois, tout cela dans le but de communiquer plus clairement le niveau de danger.
1: Allons plus en détail dans la signification des niveaux, Joël. En bas de l'échelle de danger, donc, est l'avis préliminaire correspondant au niveau 1.
0: Voilà, cet avis préliminaire est diffusé pour inciter la population à prêter attention aux informations à venir, car les conditions pourraient se détériorer.
1: Les alertes de niveau 2, de couleur jaune, sont des avis. Elles sont diffusées pour inciter la population à revoir les plans d'évacuation et à se tenir prête.
0: Au niveau 3, l'alerte au code couleur rouge signifie qu'il existe un risque de catastrophe. Ce niveau sert de guide aux autorités municipales lorsqu'elles diffusent des consignes d'évacuation pour les personnes ayant besoin de plus de temps pour évacuer, notamment les personnes âgées. Au niveau 3, donc, celles-ci doivent commencer à évacuer sans tarder. Il est alors important de consulter les informations officielles concernant l'évacuation et être prêt à agir.
1: Le niveau 4, l'alerte urgente en violet, indique un risque de catastrophe extrêmement élevé.
0: C'est l'indicateur pour les autorités municipales de la nécessité d'émettre des consignes d'évacuation. Toute personne se trouvant dans une zone dangereuse doit évacuer immédiatement. Dans ce cas-là, si vous habitez dans une zone à risque de glissement de terrain ou d'inondation par exemple, mettez-vous en sécurité sans délai.
1: Enfin, une alerte de niveau 5 en noir est une alerte spéciale. Les autorités municipales vont en général déclencher leur dispositif de sécurité d'urgence.
0: Oui, l'alerte spéciale de niveau 5 indique une probabilité très forte qu'une catastrophe liée aux intempéries se soit déjà produite ou soit en cours. Il existe dans ce cas un danger de mort imminent et il faut agir immédiatement pour se mettre en sécurité.
1: Dans cette situation, il faut vérifier les environs. Et s'il est trop dangereux d'évacuer vers un refuge, faire le nécessaire pour se protéger, par exemple en se déplaçant vers un étage supérieur.
0: C'est exact. En cas d'alerte spéciale, tenter de se déplacer vers un abri peut s'avérer trop dangereux. Il est important d'évacuer avant, idéalement avant qu'une alerte de niveau 4 soit émise.
1: Voilà pour le nouveau système d'alerte de l'Agence météorologique japonaise. Rappelons que le système existant concernant les séismes, les tsunamis et les activités volcaniques, lui, n'a pas changé.
0: C'est exact. Ces types de catastrophes ne sont pas couverts par le nouveau système.
1: Merci Joël. Et pour les détails concernant ces alertes et de nombreux autres sujets comme les coups de chaleur et la déshydratation dont nous avons parlé au début de l'émission, vous pouvez vous rendre sur notre site internet ou notre application mobile dans le portail multilingue sur la vie et la sécurité au Japon.
0: Ce portail est facilement accessible en cliquant sur le bandeau en tête de page des actualités.
1: Alors prenez soin de vous et surtout n'hésitez pas à nous contacter via la rubrique « Écrivez-nous » sur la page web de notre programme « Le magazine de Radio Japon » si vous avez des questions ou si vous désirez en savoir plus sur certains aspects de la vie dans l'archipel.
0: Et nous reviendrons bientôt pour un nouvel épisode de « Pour mieux vivre au Japon ». Aujourd'hui, nous avons le plaisir de vous présenter un nouveau membre du service français de NHK World Japan qui s'est joint à nous ce mois-ci. Son nom est Mathieu Simard et il nous arrive du Canada. Bonjour Mathieu.
2: Bonjour Joël, bonjour Marilyn. Merci de m'accueillir. C'est un plaisir d'être parmi vous.
1: Bienvenue Mathieu. Alors dites-nous, de quel coin du Canada venez-vous?
2: J'ai grandi au Québec, plus précisément dans les cantons de l'Est. C'est une région tout au sud du Québec qui est bordée par les États-Unis. On est vraiment tout près du Vermont. Et c'est une région où on retrouve beaucoup de montagnes, des lacs. C'est parfait pour les amoureux de la nature et les amateurs de plein air.
1: Et vous êtes journaliste de formation?
2: Oui, j'ai étudié le journalisme à Montréal. Rapidement, j'ai commencé à travailler dans les médias. J'ai d'abord été embauché dans une agence de presse, puis par la suite, j'ai été recruté par Radio-Canada, qui est le radiodiffuseur, télédiffuseur public au Canada. C'est l'équivalent de la NHK. De fil en aiguille, je me suis promené un petit peu partout au Canada pour le travail. J'ai souvent déménagé et je me suis retrouvé dans l'Ouest canadien pendant quelques années, notamment en Alberta et au Manitoba, où j'ai fait beaucoup de reportages terrain. Et dans les dernières années, je me suis posé à Toronto, toujours à l'emploi de Radio-Canada. D'ailleurs, c'est là qu'on s'est rencontrés, vous et moi, Joël.
0: En effet, nous étions jeunes, Mathieu. Et qu'est-ce qui vous a donné envie de venir au Japon?
2: J'ai visité le Japon pour la première fois en 2015 et comme bien des gens, je suis tombé sous le charme. Bon, c'est peut-être un peu cliché, mais j'avais été marqué par la gentillesse des Japonais, l'accueil qu'on m'avait offert. Et c'est vrai encore aujourd'hui, 11 ans plus tard. Ça fait maintenant un peu plus de 2 semaines que je suis débarqué à Tokyo et les collègues ici à la NHK ont été formidables. Et pour répondre à la question pourquoi venir ou pourquoi revenir au Japon, bien simplement parce que l'opportunité s'est présentée de me joindre à l'équipe de NHK World Japan et j'ai pas hésité une seconde. Je pense que professionnellement et culturellement, c'est une chance unique. J'avais envie de poursuivre mon exploration du pays, non pas comme touriste, mais comme résident.
1: Et y a-t-il des sujets particuliers qui vous intéressent dans la culture et la société nippone, ou que vous aimeriez peut-être explorer à travers des voyages et des reportages pour notre émission?
2: Lors de ma première visite, je dois dire, je m'étais surtout attardé aux villes. Alors cette fois-ci, j'aimerais beaucoup découvrir la nature du Japon, ce que le pays a à offrir côté plein air. Et notamment, je suis un skieur alpin. J'en fais depuis que je suis tout petit et j'ai déjà, bon, fait du ski en Amérique du Nord, dans les montagnes rocheuses. J'en ai fait en Europe, mais jamais ici au Japon. Et je suis très excité à l'idée d'explorer les particularités de la neige japonaise. Je prévois d'ailleurs peut-être une petite virée à Hokkaido au cours de la prochaine année. Et pour les sujets de reportage que j'ai envie de proposer, je vous dirais que je suis allumé par plein de sujets. J'aime beaucoup l'architecture, l'urbanisme, la musique. J'ai certainement beaucoup d'idées, beaucoup d'intérêts. D'ailleurs, chaque jour, je note dans mon téléphone les sujets potentiels que je voudrais décliner en reportage. Donc, c'est à suivre.
1: Eh bien, nous avons hâte d'entendre vos reportages, Mathieu. Et encore une fois, bienvenue parmi nous.
2: Merci beaucoup.
1: Et avant de nous quitter, voici la chanson Sayonara no Mokogawa, en français de l'autre côté de l'adieu, par Momoe Yamaguchi.

Sur le site en français de NHK World Japan, découvrez toutes les semaines du nouveau contenu, texte, audio et vidéo sur l'actualité et la culture du Japon. Nous vous présentons aujourd'hui trois nouvelles vidéos avec sous-titres en français récemment publiées sur notre site. Dans la ville de Nasu-Shiobara, de la préfecture de Tochigi, une ferme égaye la grisaille de la saison des pluies en accrochant une centaine de parapluies de couleurs le long d'une promenade. Découvrez dans notre vidéo ce charmant paysage qui faisait le bonheur des visiteurs de la ferme Nasu-Senbon-Matsu. À Kyoto, dans le sanctuaire Kitano Tenmangu, a eu lieu le traditionnel Chinoa Kuguri, un rituel consistant à traverser un grand cerceau d'herbe afin de prier pour la bonne santé. Apprenez-en plus sur cette tradition qui a lieu à travers